0: Bon les gars, on est posé là, mais c'est quoi l'ambiance là? On fait quoi?
1: Bon, on a qu'à enchaîner avec un restaurant et on finit avec une chicha.
2: Ah, tu proposes donc t'invites?
1: Non, pas aujourd'hui, pas cette
3: fois-ci. Mais comment non frère, toute l'année tu veux pas payer, toi, paye un peu.
1: Mais il est où Glitch en fait là?
4: Oh lui frère, je l'ai appelé, il m'a dit j'arrive dans 10 minutes, mais tu connais.
1: 10 minutes là.
0: Mais attends, c'est pas lui là.
3: Chiche.
5: C'est comment les gars?
6: Alors?
5: Les guests ils viennent.
4: Toute l'année il est en retard.
7: Ah oh, ça va, c'est bon.
5: Comment, mais est-ce que tu sais pourquoi je suis en retard là?
1: Non,
5: dis, c'est pas mon problème.
1: Allez, nous raconter encore.
5: C'est pas ton problème, t'es sûr?
4: Certain.
5: Attends, tu sais ce que j'ai ramené là?
4: Ah, quoi?
5: J'ai ramené l'album gros. Les gars. Ouais. J'ai ramené l'album.
8: Yeah.
5: J'ai ramené l'album.
8: Yeah.
5: J'ai ramené l'album.
8: Yeah.
5: J'ai ramené l'album.
8: Yeah.
5: J'ai ramené l'album.
7: Oh, c'est bon.
0: Toujours
7: c'est
0: un coup,
7: vous aussi, vous êtes sérieux là? Je peux décrocher ou vous allez bouder encore?
0: Vas-y.
7: Allô?
9: Allô?
7: Ouais.
9: Attends.
7: Ça va et toi?
9: C'est quoi?
7: Ah, je suis avec les autres là, on va se poser quelque part, je crois.
9: Ah, ok,
7: puis
9: il va pas manger,
7: hein,
9: je
7: sais pas manger. Ah ouais, t'as pas mangé?
9: Oui.
7: Vas-y, ok, ça marche.
9: Attends.
7: Hey, c'est comment? Ça va?
9: C'est comment?
7: On est là et toi?
9: Rebecca.
7: Ok, ça va. Je te vois tout à l'heure.
9: À tout
7: à l'heure. Bisous.
4: Ça y est, c'est bon, on peut continuer à parler.
0: En
4: t'as
0: fait,
4: fini.
0: Là, t'es en train de dire que tu vas pas manger avec nous, en fait.
1: Ouais. Mais... C'est insinué, en fait.
4: C'est bon. Vie de famille, tout ça, il a plus le temps, les gars.
0: Monsieur, ah ouais, grand monsieur.
5: Waouh,
0: hein.
7: Wow, les gars,
4: est,
7: c'est bon.
4: Monsieur,
0: ah ouais, mon frère.
7: Ah, gros, c'est ma vie qui a changé, c'est pas moi.
0: Eh, mais les gars.
7: J'ai ramené l'album. J'ai ramené l'album. J'ai ramené l'album.
0: J'ai ramené l'album.
7: Ouais, j'ai ramené l'album.
4: J'ai ramené l'album.
0: Mon cœur.

0: Ouais les gars, on est posé là, mais c'est quoi l'ambiance là? On fait quoi?
1: Bon, on a qu'enchaîné avec un restaurant et on finit avec une chicha.
2: Ah, tu proposes donc t'invites?
1: Non, pas aujourd'hui, pas cette
3: fois-ci. Mais comment non frère, toute l'année tu veux pas payer, toi, paye un peu.
0: Oh, des galères.
1: Mais il est où Glitch en fait là?
4: Alors lui, frère, je l'ai appelé, il m'a dit j'arrive dans 10 minutes, mais tu connais.
1: Ah, c'est 10 minutes là.
0: Mais attends, c'est pas lui là.
5: C'est
6: comment les gars?
5: Alors?
6: Il y a des guests ici.
4: Toute l'année, il est en retard.
7: Ah, ça va, c'est bon. Mais est-ce que tu sais pourquoi je suis en retard là?
1: C'est
4: pas mon problème.
1: Nous raconter encore.
6: C'est pas ton problème? T'es sûr?
4: Certes.
6: Attends. Tu sais ce que j'ai ramené là?
4: Non.
6: J'ai ramené l'album, gros.
8: Les gars.
6: J'ai ramené l'album.
8: Yeah.
6: J'ai ramené l'album.
8: Yeah.
6: J'ai ramené l'album.
8: Yeah.
6: J'ai ramené l'album.
8: Yeah.
6: J'ai ramené l'album.
7: C'est bon, vous aussi, vous êtes sérieux là? Je peux décrocher ou vous allez bouder encore?
0: Vas-y.
1: De toute façon.
6: Allô?
9: Allô?
6: Ouais.
9: Attends.
6: Ça va et toi?
9: C'est quoi?
6: Ah, je suis avec les autres là, on va se poser quelque part, je crois.
9: Ah,
6: ok, mais
9: il va pas manger,
6: hein, je sais pas manger. Ah ouais, t'as fait
9: manger? Vas-y, ok, ça marche. Attends,
6: je te dis. C'est comment? Ça va?
9: C'est comment?
6: On est là et toi?
9: C'est Becca.
6: Ok, ça va. Je te vois tout à l'heure.
9: À tout
6: à l'heure. Bisous.
4: Ça y est, c'est bon, on peut continuer à parler.
0: En
4: t'as
0: fait,
4: fini.
0: Là, t'es en train de dire que tu vas pas manger avec nous, en fait.
1: Ouais. C'est moi insinué, en fait.
4: C'est bon. Vite famille, tout ça, il a plus le temps, les gars.
0: Monsieur, ah ouais, grand
4: c'est
0: monsieur. Monsieur.
7: Waouh, les gars, c'est bon.
4: Monsieur,
0: ah ouais, mon frère.
7: Ah, gros, c'est ma vie qui a changé, c'est pas moi.
0: Eh, mais les gars.
6: J'ai ramené l'album. J'ai ramené l'album. J'ai ramené l'album.
0: J'ai ramené l'album.
6: J'ai ramené l'album.
4: J'ai ramené l'album.
0: Mon cœur.